0: Journée à toutes et à tous aujourd'hui, en ce vendredi 24 juillet, le soleil s'est levé à 6h18, non 13, 18 ça viendra, mais trop vite. Nous embrassons Christine, évidemment, puisque c'est sa fête aujourd'hui.
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0: La vie au Pays des Lacs, Gérard May, la vie également, donc, vallée de la Moselotte, à partir de la Bresse, l'association Art et Tradition Populaire Jérômois propose une exposition, Gérard May, caricature Jean Grossier, poids et mesures, outils insolites de Vincent Baudin et Jean-Pierre Stocchetti, du 11 au 19 août, à l'espace Tilleul, donc, salle Jean Grossier, justement, vernissage à 18h le mardi 11 août, et de 10h à midi et de 15h à 19h. Ce sont les heures d'ouverture de la salle. Côté également de la Bresse, eh bien d'abord au complexe aquatique, il y a plein de choses, puisque tous les lundis de 18h à 19h, c'est l'aquagym mystère. Et le parcours aquatique ludique et éducatif tous les mercredis de 10h à 18h. Les cours d'aquagym tous les jeudis de 12h30 à 13h30. C'est à la piscine, et la piscine le 15 août. Vous voyez là-bas, du côté de la Bresse, avec notamment exposition championne dans les traces des sœurs Leduc, exposition photo qui rend hommage au parcours des championnes vosgiennes en plein air au pied de la chapelle, et ça se passe à l'Ermitage Frère Joseph à Ventron, évidemment. Expo d'été, Philippe Claudel, photographe et sculpteur, présente son expo intitulée Face au paysage, ainsi que les travaux manuels réalisés au cours de l'année par les élèves de l'école maternelle de la Tourterelle jusqu'au 4 août. Entrée libre du mardi au vendredi et le dimanche de 10h à midi et de 14h à 18h. Le samedi de 14h à 18h, c'est fermé. Le lundi, c'est à la maison de la Bresse. Évidemment, c'est à la Bresse. Expo photo également. L'école dehors, au jardin de Bernadette. C'est une expo, le travail de Michel Laurent avec les écoles de Luce et de Sapois. Faites-vous discret et respectez le jardin qui vous accueille. Écoutez la nature. Visite gratuite et libre tous les jours. L'entrée libre, ce sont le jardin de Bernadette, et ça se passe à Vanier, si je ne me trompe, du côté du haut du taux.
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Dans la forêt, qu'alors la vida, 7h05, ce vendredi 24 juillet, donc à 19h, c'est la nuit internationale de la chauve-souris avec le site minier des Hautes Mines, et c'est une animation gratuite. Les inscriptions se prennent au 03 29 25 03 33. Si vous voulez des infos, vous mettez écrire@hautemines.com. Et donc, c'est pour ce soir, évidemment. Natacha Saint-Pierre nous chantera Les diamants sont solitaires. Guillaume arrive avec son histoire d'un jour. Il y aura Five, il y aura Lara Fabian. Voici le Dépêche Mode, Christian

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2: Elle était un visage, un portrait, un sourire qui rayonnait autant que le soleil de Nice, cette cité dont elle était native. Maîtresse des bassins, elle s'était jetée à l'eau toute jeune, dès ses premières années de l'adolescence, et a très vite nagé dans le grand bain du haut niveau. Ses premiers grands succès en natation arriveront vers son plus bel âge, ses 20 ans. En grand bassin, elle ne sera jamais championne du monde, ni championne d'Europe, mais elle réussira à devenir éternelle en s'emparant de la triptyque olympique, l'or, l'argent et le bronze aux Jeux de Londres en 2012. Elle aussi, l'eau fut son élément, si bien qu'on a voulu l'unir avec l'océan. En effet, la fiancée de l'Atlantique avait tout fait pour mériter ce surnom, tant sa capacité à voguer sur la Grande Bleue n'était plus à démontrer au fil des années. 11e de la première route du Rhum en 1979, première, elle le sera 11 ans plus tard, à l'arrivée de l'épreuve en 90. Mais son amour de l'être aquatique vaut bien plus qu'un simple palmarès. Enfin, lui, un visage d'ange pour une discipline réputée faite pour les brutes. Mais brutes sont le plus souvent les injustices des décisions arbitrales de la boxe, davantage que les coups portés par deux boxeurs sur le ring. Un palmarès et une carrière qui forgent le respect chez les amateurs. Une breloque de bronze olympique à Pékin en 2008 qui aurait sans doute mérité une patine davantage dorée. Et en 2012, il aurait dû certainement en décrocher une, quel qu'en soit le métal. Le 9 mars 2015, lors d'un accident d'hélicoptère durant un tournage de jeux télé en Argentine, Camille Muffat, Florence Artaud et Alexis Bastine laisseront de grandes places vides dans le monde sportif tricolore, mais surtout dans le cœur de celles et ceux qui ont suivi et vibré au rythme des péripéties de leur carrière sportive, bien au-delà de leur palmarès, on ne les oubliera jamais. Allez, on se donne rendez-vous demain pour d'autres histoires d'un jour avec Mémoire Sport.
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Lara Fabian, je t'ai cherché, 7h23. Il y a un rendez-vous, c'est une sieste et des livres, et c'est ce samedi 25 juillet à 14h30 à la médiathèque de Remiremont, le thème de la mer. C'est gratuit sur inscription, c'est organisé par la communauté de communes de la Porte des Vosges méridionales. Tom Kazak va arriver avec les courses, voici la grande Sophie Hanoï.

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1: Bonjour, bonjour à tous. Retour à Cabourg et les 2750 mètres du prix Henri Balière à l'occasion du Quintet Plus de ce vendredi 24 juillet 2026. Il réunira 16 concurrents âgés de 6 à 11 ans n'ayant pas gagné 181 000 euros. Départ prévu 20h15. En tête de notre sélection, le 7, Keot Begonia, préparé avec le plus grand soin pour cette épreuve visée, il peut l'emporter. Suivi du 2, Cobra Genilou, sage, il a les moyens de mettre tout le monde d'accord. Le 14, Cassia, confié à Benjamin Rochard pour l'occasion. Le 10, Jab Keys, bénéficiant d'un très bel engagement. Et enfin, le 9, Kaiser Turgo, associé à un pilote pour l'occasion. Il complétera notre sélection. Une sélection que vous pouvez retrouver sur ma chaîne YouTube Tom Kazak, les pronostics hippiques avec mes dernières minutes. Donc, notre choix aujourd'hui. Premier, le 7, Keops de Begonia. Pour le 2, Cobra Genilou. Troisième, le 14, Cassia. Quatrième, le 10, Jab Keys.

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0: apprenti en CAP menuisier poseur pour un contrat de 2 ans avec le CFA d'Arches. Une offre à destination des personnes motivées et sérieuses, envie d'apprendre le métier sur le terrain. Vous pouvez contacter prestaservice.88@orange.fr. Dominique du food truck Pizza Selvatico va prendre sa retraite et il est à la recherche d'un remplaçant ou d'un repreneur pour assurer la continuité de l'activité. Vous pouvez, si cela vous intéresse, contacter le 07 83 38 00 49. 07 83 38 00 49. La municipalité de Rue est à la recherche d'un agent d'entretien pour un contrat à durée déterminée de 3 mois à temps partiel, 13 heures par semaine. Et pour postuler, on vous demande au moins 1 an d'expérience. Sur l'ensemble des Vosges, eh bien, on vous propose un poste de technicien à raccordement fibre. C'est un poste en CDI à 40 heures par semaine qui vous est proposé et avec 2 ans d'expérience souhaitée. Sur Remiremont, on recherche un agent de prévention et de sécurité, poste en CDI à 35 heures par semaine, c'est avec la société APEN. Alors il faut être titulaire de la carte professionnelle en cours de validité, certificat du sauveteur secouriste du travail, diplôme d'agent de sécurité incendie et d'assistance aux personnes également. À Remiremont, la Belle Marée est à la recherche d'un assistant de gestion commerciale. C'est un poste en CDI à temps partiel, 20 heures par semaine. On vous demande 1 an d'expérience dans la vente auprès des professionnels. Il faut être également titulaire du permis. L'enseigne Burger King à Remiremont est à la recherche d'un assistant de gestion polyvalent, poste en CDI à 35 heures par semaine. 1 an d'expérience est exigé. Sur la commune d'Archette, on recherche un mécanicien d'engin de chantier, mission intérimaire de 6 mois à 39 heures par semaine, avec 2 ans d'expérience, et il faut posséder le permis. Toujours à Archette, un poste d'ouvrier d'exécution de travaux publics vous est proposé, c'est pour une mission intérimaire de 3 mois à 39 heures par semaine, poste ouvert aux débutants avec formation CAP-BEP et le permis. À la Bresse, on recherche un assistant achat gestion de projet pour une mission intérimaire de 3 mois à 35 heures par semaine. Pour postuler, il faut avoir 1 an d'expérience, avoir une formation Bac plus 3 à plus 5 en gestion de projet. La chocolaterie Schmitt à Jurarmé recherche un pâtissier chocolatier pour un CDI à 35 heures par semaine avec formation CAP-BEP et 3 ans d'expérience.
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titres de la presse, c'est dans Vosges matin à la une. Vittel contre Exéville, Nestlé Waters, les Américains arrivent. La moitié de la filiale haut de Nestlé va être cédée à la société américaine Platinum Equity. La nouvelle entité prendra le nom de Peranel. Une annonce qui fait réagir syndicats et élus. Photo de Philippe Bruckeler et c'est en page 2 et 3. Crash d'avion près de Nancy, c'est en page 7. De la fumée signalée dans l'habitacle, selon un premier rapport. À Enzel, en page 5, myrtille, 50 tonnes cueillies en 2 mois. Photo de Philippe Bruckeler. Charme, en page 4. Meurtre lors d'un cambriolage, un seul homme jugé. Et en VTT, page 37, sacré Jeanne Duterne. Change de braquet, photo de Jérôme Imbrecht. Le journal de Saint-Dié-en-Mirmont d'Épinal, La Plaine, avec un Gérard et l'Amérique au bord du lac lors de la première guinguette de l'été. Photo de Christine Bonne. Et puis également à la une de l'Écho des Vosges. Le Tour de France attire plus de 60 000 spectateurs. Et c'était évidemment au secteur de Saint-Maurice en particulier. À Rue, les distinctions pour la fête nationale. À la Bresse, l'Américain Logan Sipala remporte la 36e montée impossible avec la moto de Thomas Joly, qui lui est terminé deuxième. Et un tendon, cascade de tendons vers la fin des voitures au pied du site pour préserver un joyau naturel. Et franc succès pour la visite guidée du patrimoine de Saint-Nabord.

0: Renaud Morgane de Toi, 8h moins le quart.
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0: Tribute Beatles, un voyage au cœur des grands classiques du célèbre groupe anglais. C'est ce samedi 25 juillet à 20h au Centre culturel Gilbert Zog. Des places sont offertes par la ville au Romary-Montin. Il suffit d'aller les retirer à l'hôtel de ville de 9h à midi. Et chaque jour, c'est organisé par la ville, évidemment. Zao MC Solar, comme Caroline, notre titre leader du V40 en ce moment.

Notre titre leader en cet été, Zao MC Solar, comme Caroline, 7h49. Et aujourd'hui, nous sommes le vendredi 24 juillet. Le soleil s'est levé à 6h13, il se couchera à 21h40. Nous fêtons Christine, mais aussi Ségolène.

0: Et un 24 juillet en 1802, c'était la naissance d'Alexandre Dumas, mort le 5 décembre 1870. En 1911, la découverte au Pérou de la citadelle de Machu Picchu. En 1957, la mort de l'auteur dramatique, cinéaste et comédien Sacha Guitry. En 1967, en visite officielle à Montréal, le général de Gaulle lance « Vive le Québec libre ». En 1980, mort de l'acteur britannique Peter Sellers. Et en 2005, l'Américain Lance Armstrong remporte pour la 7e fois le Tour de France cycliste et il sera déclassé pour dopage. Et oui, cela peut arriver. Et vous savez, c'est des escargots qui se baladent sur la plage et soudain, ils croisent une limace. Demi-tour, on est sur la plage des nudistes. Voici celui qui est né. 24 juillet, c'est Hervé Villard. Allez, Capri, c'est fini.
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1: Bonjour à tous, nous fêtons Charlotte aujourd'hui. Alors, quoi de nouveau sous le soleil de juillet ?
2: Bélier, vous devrez vous fixer une ligne de conduite et un planning rigoureux afin de ne pas être débordé par toutes ces obligations du jour.
1: Taureau, vous entrez dans une période décisive. Pour certains, ça passe, pour d'autres, bien. Oui, ça casse.
2: Gémeaux, attention à votre morale. Ne vous laissez pas distraire par une personne sincère mais qui paraît déprimée.
1: Cancer, votre capacité à aller au fond des choses sera aiguisée, mais vous devrez maîtriser certaines remarques.
2: Lion, si les autres vous énervent et que vous souhaitiez avoir la chance d'être seul pour faire ce que vous avez envie, et bien surtout, n'hésitez pas.
1: Vierge, prenez votre destin en main, n'attendez pas que ça tombe tout seul. Vous devez agir, saisir les opportunités pour qu'il est encore temps.
2: Vous êtes balance, prenez le temps de vivre pour profiter pleinement des résultats.
1: Scorpion, attention à vous, vous avez tendance à forcer les choses.
2: Sagittaire, enfin une journée comme vous les aimez, tranquille et sereine.
1: Capricorne, c'est le bon moment pour montrer vos capacités.
2: Verseau, une rencontre intéressante, inattendue pourra vous séduire, les Verseaux.
1: Enfin, Poisson, vous saurez glisser la petite goutte d'huile dans les rouages pour mener vos affaires à bien. Journée à tous, demain vous penserez bien à fêter Frédéric.
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0: chercher au soir à Grange. Un homme a payé les achats chez 8 commerçants avec de faux 50 euros. Un commerçant qui avait un testeur a déjoué la supercherie et appelé les gendarmes. Bien sûr, le but était de se faire rendre la monnaie pour des achats d'environ 5 euros. L'enquête se poursuit. Au col du plafond, un conducteur a perdu le contrôle de sa voiture qui est allée au ravin. Il s'est retrouvé presque 50 mètres plus bas. Le conducteur de 25 ans et sa passagère de 20 ans ont des traumatismes crâniens. Ils ont dû être désincarcérés d'ailleurs. Près du stade Boulomier à Vittel, peu après minuit jeudi, un conducteur de 30 ans a encastré sa voiture contre un arbre. L'homme a été transporté à Nancy. Il est dans le coma. Mardi en soirée, des voleurs entrés dans une maison sont repartis avec 15 mètres de tuyaux en cuivre, ce qui a provoqué l'inondation de la maison inoccupée. À Charme, Anthony Raymond, condamné à 5 ans et demi de prison par la cour d'assises, ceci pour vol avec violence pour le décès de Marie-Louise Chabada, 80 ans, de Charme, c'était suite au cambriolage de sa maison. La cueillette des brimbelles au Grand Ventron, les forces de l'ordre ont mis fin à un véritable trafic avec revente qui concernait d'ailleurs beaucoup de monde. Décès de Michel Crochemort, né colonel, obsèque samedi à 14h30 à l'église de Docelles. Jocelyne Gravier, née Marbachet, 72 ans, obsèque lundi à 14h30 à l'église de Vecoux. Et puis les obsèques de Marie-Madeleine Noël, 85 ans, ce vendredi à 14h30 à l'église de Fraisse. Henri Didelot, 98 ans, ce vendredi à 14h30 à l'église d'Éloie. Marc Seignier, 69 ans, demain samedi à 10h à l'église de Ramonchamp. Christophe Prévost, 57 ans, demain samedi à 14h au funérarium d'Éloie. Elisabeth Mougin, 76 ans, lundi à 10h30 au temple protestant de Remiremont. Et le sport avec le Tour de France, on s'approche de la fin, mais les Alpes. Et la 18e étape a été remportée par l'équatorien Richard Carapaz, hier souvent placé, rarement gagnant. Le Slovène Tadej Pogacar est bien sûr toujours en jaune. Aujourd'hui, dure étape entre Gap et l'Alpe d'Huez, avec l'arrivée bien sûr à l'Alpe d'Huez à 1850 mètres, ce ne sera pas rien. Et ce week-end, l'athlétisme avec les championnats de France qui se déroulent à Albi. Bien sûr, Clémence Beretta et d'autres Vosgiens seront de la partie. La couleur du ciel aujourd'hui, du soleil et des nuages, jusqu'à 31 degrés pour les températures. Et puis, demain samedi, soleil et nuages également de 10 à 33 degrés. Dimanche, nuages toujours, même temps bien sûr, 14 à 26 degrés, ça change très peu. Lundi, soleil et nuages de 14 à 27 degrés. Et puis mardi, soleil mais hausse des températures. Et oui.
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0: Et à 8h04, c'est le moment de jouer. Vous allez gagner un billet pour aller à la ferme Aventure. C'est évidemment dans les Vosges. 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Bon, vous allez me dire qui chante. Ça, c'est évident, c'est très facile. Vous le connaissez tous, évidemment. C'est l'un des grands de la chanson française. 03 29 28 10 34. Qui chante ?

Bravo nous gagnons, en tous les cas bien sûr, c'était Jean-Jacques Goldman et c'était Tourne les violons, 8h09. Tom Jones, Tal, Miley Cyrus, ce sont ceux qui nous attendent dans les minutes qui viennent. Et voici France Gall, la chanson d'Azima.

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1: Découvrons tout de suite l'éphéméride de ce 24 juillet. Bonne fête Christine, Christelle, Christiane, Ségolène. Leur couleur le vert, leur chiffre le 6. Les naissances du 24 juillet, Jennifer Lopez, l'actrice et chanteuse. Axel Lafont, actrice et humoriste. Thierry Frémont, l'acteur de cinéma, de télévision et de théâtre. Hervé Villard, le chanteur. Yves Duteil, le chanteur. En 1943, André Bézu, l'humoriste, chanteur et acteur. En 1935, Anne-Marie Pesson, journaliste, chanteuse, speakerine et animatrice de télévision, devenue une grande voix de la radio de RTL. En 1931, c'est la naissance de Éric Tabarly, le navigateur. Et en 1927, Claude Sarraute, la journaliste et femme de lettres. Les décès, en 2010, Véronique Silvert, l'actrice de cinéma et de télévision. En 2003, Henri Attal, l'acteur. En 1993, Francis Bouygues, le PDG et fondateur du groupe. En 1980, Peter Sellers, le comédien britannique. En 1957, Sacha Guitry, l'auteur dramatique, cinéaste et comédien. En 2019, au Royaume-Uni, Boris Johnson est chargé par la reine Elisabeth II de former un nouveau gouvernement suite à la démission de Thérèse May. En 2016, en cyclisme, l'Anglais Christopher Froome remporte la 103e édition du Tour de France. En 2007, 4 alpinistes étudiants à Grenoble meurent de froid dans une tempête à 4000 mètres sur le Mont Blanc. En 2005, à Montréal, la nageuse Laure Manaudou remporte la médaille d'or du 400 mètres nage libre des championnats du monde de natation. Et en 1967, en visite officielle à Montréal, le général de Gaulle lance son « Vive le Québec libre ». Le dicton « Le jour de la Sainte-Christine a toujours bonne mine » et « À la Sainte-Christine, les blés perdent leurs racines ».
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0: 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À bientôt.
1: Radio des Ballons, ensemble, nos centres émission, il est 8h30. L'actualité en ce vendredi, c'est Peyronel qui sera le nom de Nestlé Waters, repris à 50% par l'états-unienne Platinum Equity. Méfiance visible du côté des élus et les organisations syndicales craignent les fonds d'investissement américains. Les faux billets, mardi 15 juillet, lors du marché au soir à Grange, un homme a payé les achats chez 8 commerçants avec de faux 50 euros. Un commerçant qui avait un testeur a déjoué la supercherie et appelé les gendarmes. Bien sûr, le but était de se faire rendre la monnaie pour des achats d'environ 5 euros. L'enquête se poursuit. Au col du plafond, un conducteur a perdu le contrôle de sa voiture qui est allée au ravin. Il s'est retrouvé presque 50 mètres plus bas. Le conducteur de 25 ans et sa passagère de 20 ans ont des traumatismes crâniens. Ils ont dû être désincarcérés d'ailleurs. Près du stade Boulomier à Vittel, peu après minuit jeudi, un conducteur de 30 ans a encastré sa voiture contre un arbre. L'homme a été transporté à Nancy. Il est dans le coma. Mardi en soirée, des voleurs entrés dans une maison sont repartis avec 15 mètres de tuyaux en cuivre, ce qui a provoqué l'inondation de la maison inoccupée. À Charmes, Anthony Raymond condamné à 5 ans et demi de prison par la cour d'assises, ceci pour vol avec violence pour le décès de Marie-Louise Chabada, 80 ans, de Charmes, c'était suite au cambriolage de sa maison. La cueillette des brimbelles au Grand Ventron, les forces de l'ordre ont mis fin à un véritable trafic avec revente qui concernait d'ailleurs beaucoup de monde. Décès de Michel Crochemort, né colonel, obsèque samedi à 14h30 à l'église de Docelle. Jocelyne Gravier, née Marbachet, 72 ans, obsèque lundi à 14h30 à l'église de Vecoux. Et puis les obsèques de Marie-Madeleine Noël, 85 ans, ce vendredi à 14h30 à l'église de Fraisse. Henri Didelot, 98 ans, ce vendredi à 14h30 à l'église d'Élois. Marc Seignier, 69 ans, demain samedi à 10h à l'église de Ramonchamp. Christophe Prévost, 57 ans, demain samedi à 14h au funérarium d'Élois. Elisabeth Mougin, 76 ans, lundi à 10h30 au temple protestant de Remiremont. Et le sport avec le Tour de France, on s'approche de la fin, mais les Alpes. Et la 18e étape a été remportée par l'équatorien Richard Carapaz, hier souvent placé, rarement gagnant. Le Slovène Tadej Pogacar est bien sûr toujours en jaune. Aujourd'hui, dure étape entre Gap et l'Alpe d'Huez, avec l'arrivée bien sûr à l'Alpe d'Huez à 1850 mètres, ce ne sera pas rien. Et ce week-end, l'athlétisme avec les championnats de France qui se déroulent à Albi. Bien sûr, Clémence Beretta et d'autres Vosgiens seront de la partie. La couleur du ciel aujourd'hui, du soleil et des nuages, jusqu'à 31 degrés pour les températures. Et puis, demain samedi, soleil et nuages également de 10 à 33 degrés. Dimanche, nuage toujours, même temps bien sûr, 14 à 26 degrés, ça change très peu. Lundi, soleil et nuage de 14 à 27 degrés. Et puis mardi, soleil mais hausse des températures. Et oui.
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0: Peter Gabriel, Animal Magic, 8h37, il y a Lilo Nature en ce moment, découverte ludique de la faune et de la flore locale, ce sera tout mois d'août, tout mois de juillet, aux horaires d'ouverture de l'office de tourisme de Remiremont, entrée libre, c'est gratuit, c'est organisé par l'office lui-même. Celui qui va arriver avec les faux culs, voici Alain Bachung, La nuit, je mens.
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1: Je pense à un truc là. Je me dis, on est tous des faux culs quand même, hein. Moi le premier. Vous avez remarqué, du matin qu'on se lève, au soir qu'on se bouge, on dit pas la moitié de ce qu'on pense. Allez, le matin par exemple, vous êtes en retard au travail. Il y a votre patron, votre chef, il nous chope, il vous dit bon écoutez, ça fait combien de fois que vous êtes en retard cette semaine? Ça fait 3 fois. Ça peut plus durer. Alors vous vous dites oh, excusez-moi, c'est parce que ce moment, je sais pas ce qui m'a pris, je sais pas. Excusez-moi, je vous promets, je ne referai plus. Excusez-moi. C'est pas ça qu'on a envie de lui dire au chef de service. Qu'est-ce qu'on a envie de lui dire? Oh! Tu vas me prendre la tête comme ça tous les matins? Sérieux? Oulala! On retourne dans ton bureau, oublie-moi, forget me! Mais on dit jamais. Alors après la journée continue, arrive midi, c'est la pause déjeuner. Alors vous allez tous acheter à manger, hein, dans des charcuteries, des boucheries, des papas. Moi l'autre fois, je rentre dans une charcuterie. Bonjour. Je voudrais 2 tranches de jambon bien fines, s'il vous plaît. Ouais. 9 fois sur 10, il te coupe 2 plaques de marbre comme ça. Il tend le papier et il dit...
2: Ça ira comme ça?
1: Oui, ça va. En fait, ça va pas du tout. Parce que 80 balles, 2 tranches de jambon, tu vois. T'as envie de lui dire, mec, c'est pas possible. Tu les coupes à la scie sauteuse ou quoi tes tranches de jambon? Tu vas me recouper ça et vite. Bon, on dit jamais. Même des fois, ils rajoutent...
2: Il y en a un peu plus, je vous le laisse.
1: Et tout le monde fait, oui. Ah, mais moi, le premier. Et alors, après, la journée est finie. Et là, vous avez tous des rendez-vous. Hein, médecin, dentiste, peu importe. Et alors, moi, c'est pareil. L'autre jour, j'avais rendez-vous chez le dentiste. Et j'avais rendez-vous à 17h. Bon. Et la porte de la salle d'attente s'ouvre à 19h. Il rentre, il me dit, ça va, je vous ai pas trop fait attendre. Oh, non, ça va, j'ai tout le temps. C'est pas vrai, t'as envie de lui dire aussi à celui-là. T'es sûr que tu m'as fait attendre, putain? Ça fait 2 ans que je peux rentrer dans ta salle d'attente à lire des revues toutes crevées qui ont 1000 ans. Parce que si vous faites la collection des Paris Match des années 80, vous faites le tour des médecins et des dentistes, ils les ont tous, hein. En plus, tu vas prendre 200 balles, tu vas me bâcler, bien sûr, j'en ai marre d'attendre, putain. Après, vous passez dans le cabinet, sur la chaise, comme ça. Il vous attaque avec la roulette, comme ça. Ça va, je vous fais pas trop mal, là. Alors, ça va. Bien sûr que t'as mal, t'as envie de lui dire pareil. Bien sûr que j'ai mal, putain. Ça fait une heure que tu piques la dame avec la roulette. C'est la joue qui a doublé de volume. Quand je vois, ça me coule dessus. Allez, fais pas, j'ai mal, putain. De quoi? Non, je remonte pas sur ta chaise. Et puis après, vous rentrez chez vous, vous êtes lessivé comme ça. Et là, vous allez faire des courses. Alors, ce qui se passe quand on fait des courses, c'est qu'on fait la queue. Parce qu'on est civique. Mais des fois, c'est long comme ça. 20 minutes, 25 minutes. Et au bout d'une demi-heure, des fois, arrive une petite vieille. Vous étiez avant moi, je crois. Ouais. J'étais avant vous, ouais. Mais allez-y, c'est pas grave. C'est vrai. C'est pas grave. C'est pas grave. Mais ça fait chier, putain! Ah, mais c'est vrai, ça fait chier, putain. Oh, on a envie de lui dire à la vieille. On a envie de lui dire. Oh la mémé là! Oh là! Oh, mais qu'est-ce que tu fais là? Quoi? Tu m'as confondu avec l'abbé Pierre, c'est ça? Allez, va faire la queue, va! Ouais, en plus, t'as que ça à foutre, alors. Mais bon, vous vous doutez bien qu'on peut pas lui dire ça, la vieille, on peut pas. Elle mériterait, putain. Mais on peut pas. On peut pas. Alors là, vous rentrez chez vous, et là, vous êtes lessivé que c'est fini, c'est terminé.
0: Mais non, c'est pas terminé.
1: C'est pas terminé parce que voyez-vous, vous êtes invité à dîner chez des amis. Alors vous êtes à table comme ça, et puis à la fin du repas, la maîtresse de maison vous dit je vous sers un petit peu de mon ragoût. Bien, moi, c'était excellent, mais là, je peux plus. Hein. En fait, c'est dégueulasse. Mais tu peux pas lui dire non plus à ta copine. Ah, putain, mais c'est pas possible, tu cuisines avec tes pieds ou quoi? J'aurais plus ton ragoût, ramène, ramène, c'est immonde. Oh, oh. T'aurais plus d'amis non plus, hein. Ah, dur, dur, hein. Ah, ils tous des faux culs, hein. Moi, le premier, hein. Par contre, j'ai remarqué un truc, il y a un métier, une profession où on est relativement plus sincère, plus authentique. C'est le show business. Non, ça fait toujours rire, ça. Si, si, parce que quand à la fin d'un spectacle, il y a un producteur qui vient me voir et qui me fait oula, Céline, viens voir, je viens de voir ton spectacle, hein, franchement, c'est. C'est excellent. Et ben, vous voyez là, bizarrement, là, c'est sincère.
3: Céline, les faux culs, 8h49, et il y a la soirée apéro lasso. C'est à ce vendredi, donc ce soir, à 18h, à rue. L'entrée libre, mes réservations conseillées au 06 30 91 44 10. Alors, dance country, lancer de lasso, lancer de fer à cheval, et puis baptême poney à 17h. Des balades à cheval également pour les personnes. Et elles sont à gagner. C'est à la ferme équestre de la Charme à Rue. Voici George Michael, A Different Corner.

George Michael, Different Corner, 8h53, bonne journée à toutes et à tous. Ça c'est qu'au Théâtre du Peuple, le Souffle du Berger est un concert suivi d'une rencontre sur le pastoralisme ce vendredi 24 juillet et dès 8h30, une transhumance au rythme des brebis de la ferme à 15h, concert le Souffle du Berger de la Chapelle Harmonique. Un répertoire de musique. Donc rendez-vous tout au long de cette journée au Théâtre du Peuple à Bussan. Sylviane, avant d'arriver avec l'horoscope, voici Bruno Mars, On My Soul.

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1: Bonjour à tous, nous fêtons Charlotte aujourd'hui. Alors, quoi de nouveau sous le soleil de juillet ?
2: Bélier, vous devrez vous fixer une ligne de conduite et un planning rigoureux afin de ne pas être débordé par toutes ces obligations du jour.
1: Taureau, vous entrez dans une période décisive. Pour certains, ça passe, pour d'autres, bien. Oui, ça casse.
2: Gémeaux, attention à votre morale. Ne vous laissez pas distraire par une personne sincère mais qui paraît déprimée.
1: Cancer, votre capacité à aller au fond des choses sera aiguisée, mais vous devrez maîtriser certaines remarques.
2: Lion, si les autres vous énervent et que vous souhaitiez avoir la chance d'être seul pour faire ce que vous avez envie, et bien surtout, n'hésitez pas.
1: Vierge, prenez votre destin en main, n'attendez pas que cela tombe tout seul. Vous devez agir, saisir les opportunités pendant qu'il est encore temps.
2: Vous êtes balance, prenez le temps de vivre pour profiter pleinement des résultats.
1: Scorpion, attention à vous, vous avez tendance à forcer les choses.
2: Sagittaire, enfin une journée comme vous les aimez, tranquille et sereine.
1: Capricorne, c'est le bon moment pour montrer vos capacités.
2: Verseau, une rencontre intéressante, inattendue pourra vous séduire, les Verseaux.
1: Enfin, Poisson, vous saurez glisser la petite goutte d'huile dans les rouages pour mener vos affaires à bien. Journée à tous, demain vous penserez bien à fêter Frédéric.
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1: L'actualité en ce vendredi, c'est Peranel qui sera le nom de Nestlé Waters, repris à 50% par l'états-unienne Platinum Equity. Méfiance visible du côté des élus et les organisations syndicales craignent les fonds d'investissement américains. Les faux billets mardi 15 juillet lors du marché au soir à Grange. Un homme a payé les achats chez 8 commerçants avec de faux 50 euros. Un commerçant qui avait un testeur a déjoué la supercherie et appelé les gendarmes. Bien sûr, le but était de se faire rendre la monnaie pour des achats d'environ 5 euros. L'enquête se poursuit. Au col du plafond, un conducteur a perdu le contrôle de sa voiture qui est allée au ravin. Il s'est retrouvé presque 50 mètres plus bas. Le conducteur de 25 ans et sa passagère de 20 ans ont des traumatismes crâniens. Ils ont dû être désincarcérés d'ailleurs. Près du stade Boulomier à Vittel, peu après minuit jeudi, un conducteur de 30 ans a encastré sa voiture contre un arbre. L'homme a été transporté à Nancy. Il est dans le coma. Mardi en soirée, des voleurs entrés dans une maison sont repartis avec 15 mètres de tuyaux en cuivre, ce qui a provoqué l'inondation de la maison inoccupée. À Charmes, Anthony Raymond condamné à 5 ans et demi de prison par la cour d'assises, ceci pour vol avec violence pour le décès de Marie-Louise Chabada, 80 ans, de Charmes, c'était suite au cambriolage de sa maison. La cueillette des brimbelles au Grand Ventron, les forces de l'ordre ont mis fin à un véritable trafic avec revente qui concernait d'ailleurs beaucoup de monde. Décès de Michel Crochemort, né colonel, obsèque samedi à 14h30 à l'église de Docelles. Jocelyne Gravier, née Marbachet, 72 ans, obsèque lundi à 14h30 à l'église de Vecoux. Et puis les obsèques de Marie-Madeleine Noël, 85 ans, ce vendredi à 14h30 à l'église de Fraisse. Henri Didelot, 98 ans, ce vendredi à 14h30 à l'église d'Éloie. Marc Seignier, 69 ans, demain samedi à 10h à l'église de Ramonchamp. Christophe Prévost, 57 ans, demain samedi à 14h au funérarium d'Éloie. Elisabeth Mougin, 76 ans, lundi à 10h30 au temple protestant de Remiremont. Et le sport avec le Tour de France, on s'approche de la fin, mais les Alpes. Et la 18e étape a été remportée par l'équatorien Richard Carapaz, hier souvent placé, rarement gagnant. Le Slovène Tadej Pogacar est bien sûr toujours en jaune. Aujourd'hui, dure étape entre Gap et l'Alpe d'Huez, avec l'arrivée bien sûr à l'Alpe d'Huez à 1850 mètres, ce ne sera pas rien. Et ce week-end, l'athlétisme avec les championnats de France qui se déroulent à Albi. Bien sûr, Clémence Beretta et d'autres Vosgiens seront de la partie. La couleur du ciel aujourd'hui, du soleil et des nuages, jusqu'à 31 degrés pour les températures. Et puis, demain samedi, soleil et nuages également de 10 à 33 degrés. Dimanche, nuages toujours, même temps bien sûr, 14 à 26 degrés, ça change très peu. Lundi, soleil et nuages de 14 à 27 degrés. Et puis mardi, soleil mais hausse des températures. Et oui.

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1: La vie au pays de Remiremont et ses alentours avec le concert de Luc Arbogast, révélé au grand public grâce à l'émission The Voice, qui donnera donc ce spectacle en ouverture de la fête médiévale vendredi 7 août à partir de 20h30. Palais des congrès à Remiremont, concert est à 30 euros, information réservation à compagnie-medieval.fr ou à la boutique Arborea et organisée par Abendo. La fête médiévale justement du serment de la Franche-Pierre, banquet, spectacle, artisan, chasse au trésor, durant un week-end, découvrez Remiremont au temps des chevaliers et des ménestrels. Ce sera le samedi 8 août de 10h à 22h et le dimanche 9 de 10h à 19h au centre-ville, accès libre et gratuit à la fête médiévale, mêmes organisateurs d'ailleurs. Un concert de cuivre par l'ensemble Escapade, un regard en coulisses, vendredi 14 août à 18h, parvis de l'église abbatiale, accès libre et gratuit, organisé par Musique à Remiremont. Le don du sang, ce sera le mercredi 19 août de 15h30 à 19h30 au Palais des Congrès, organisé par l'établissement français du sang, évidemment. Puis il y a une exposition, que s'est-il passé après l'album Jeunesse de Nicolette Imbert, jusqu'au 29 août à la médiathèque de Remiremont, accès libre et gratuit aux horaires d'ouverture de la médiathèque, organisée par la communauté de communes de la Porte des Vosges méridionales. Le rallye des vallées, on ne sait pas s'il aura lieu vendredi 21 et samedi 22 août, départ du Champ de Mars, accès libre et gratuit, programme complet sur azadesvallées.sitew.fr, mais là justement vous en saurez plus. Sachez que fin août, nous n'y sommes pas, mais ce sera le forum des associations avec Radio des Ballons de 10h à 18h au Palais des Congrès, d'assez libre et gratuit. Plus de 60 associations locales participeront. Et puis il y aura le 30 août également la course des garçons de café qui s'élance plateau en main dans une course sans renverser une seule goutte à 13h30, place de l'Âtre de Tassigny. Le 30 août, nous n'y sommes pas, mais nous aurons l'occasion, bien sûr, d'y revenir. Et puis après, ce seront déjà les manifestations de septembre. Alors, nous les verrons à ce moment-là.
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0: Bonjour à tous, nous fêtons Charlotte aujourd'hui. Alors, quoi de nouveau sous le soleil de juillet ?
1: Bélier, vous devrez vous fixer une ligne de conduite et un planning rigoureux afin de ne pas être débordé par toutes ces obligations du jour.
0: Taureau, vous entrez dans une période décisive. Pour certains, ça passe, pour d'autres, bien. Oui, ça casse.
1: Gémeaux, attention à votre morale. Ne vous laissez pas distraire par une personne sincère mais qui paraît déprimée.
0: Cancer, votre capacité à aller au fond des choses sera aiguisée, mais vous devrez maîtriser certaines remarques.
1: Lion, si les autres vous énervent et que vous souhaitiez avoir la chance d'être seul pour faire ce que vous avez envie, et bien surtout, n'hésitez pas.
0: Vierge, prenez votre destin en main, n'attendez pas que ça tombe tout seul. Vous devez agir, saisir les opportunités pendant qu'il est encore temps.
1: Vous êtes balance, prenez le temps de vivre pour profiter pleinement des résultats.
0: Scorpion, attention à vous, vous avez tendance à forcer les choses.
1: Sagittaire, enfin une journée comme vous les aimez, tranquille et sereine.
0: Capricorne, c'est le bon moment pour montrer vos capacités.
1: Verseau, une rencontre intéressante, inattendue pourra vous séduire, les Verseaux.
0: Enfin, Poisson, vous saurez glisser la petite goutte d'huile dans les rouages pour mener vos affaires à bien. Journée à tous, demain vous penserez bien fêter Frédéric.
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1: L'actualité en ce vendredi, c'est Peranel qui sera le nom de Nestlé Waters, repris à 50% par l'états-unienne Platinum Equity. Méfiance visible du côté des élus et les organisations syndicales craignent les fonds d'investissement américains. Les faux billets mardi 15 juillet lors du marché au soir à Granges. Un homme a payé les achats chez 8 commerçants avec de faux 50 euros. Un commerçant qui avait un testeur a déjoué la supercherie et appelé les gendarmes. Bien sûr, le but était de se faire rendre la monnaie pour des achats d'environ 5 euros. L'enquête se poursuit. Au col du plafond, un conducteur a perdu le contrôle de sa voiture qui est allée au ravin. Il s'est retrouvé presque 50 mètres plus bas. Le conducteur de 25 ans et sa passagère de 20 ans ont des traumatismes crâniens. Ils ont dû être désincarcérés d'ailleurs. Près du stade Boulomier à Vittel, peu après minuit jeudi, un conducteur de 30 ans encastrait sa voiture contre un arbre. L'homme a été transporté à Nancy. Il est dans le coma. Mardi en soirée, des voleurs entrés dans une maison sont repartis avec 15 mètres de tuyaux en cuivre, ce qui a provoqué l'inondation de la maison inoccupée. À Charmes, Anthony Raymond condamné à 5 ans et demi de prison par la cour d'assises, ceci pour vol avec violence pour le décès de Marie-Louise Chabada, 80 ans, de Charmes, c'était suite au cambriolage de sa maison. La cueillette des brimbelles au Grand Ventron, les forces de l'ordre ont mis fin à un véritable trafic avec revente qui concernait d'ailleurs beaucoup de monde. Décès de Michel Crochemort, né colonel, obsèque samedi à 14h30 à l'église de Docelles. Jocelyne Gravier, née Marbachet, 72 ans, obsèque lundi à 14h30 à l'église de Vecoux. Et puis les obsèques de Marie-Madeleine Noël, 85 ans, ce vendredi à 14h30 à l'église de Fraisse. Henri Didelot, 98 ans, ce vendredi à 14h30 à l'église d'Éloie. Marc Seignier, 69 ans, demain samedi à 10h à l'église de Ramonchamp. Christophe Prévost, 57 ans, demain samedi à 14h au funérarium d'Éloie. Elisabeth Mougin, 76 ans, lundi à 10h30 au temple protestant de Remiremont. Et le sport avec le Tour de France, on s'approche de la fin, mais les Alpes. Et la 18e étape a été remportée par l'équatorien Richard Carapaz, hier souvent placé, rarement gagnant. Le Slovène Tadej Pogacar est bien sûr toujours en jaune. Aujourd'hui, dure étape entre Gap et l'Alpe d'Huez, avec l'arrivée bien sûr à l'Alpe d'Huez à 1850 mètres, ce ne sera pas rien. Et ce week-end, l'athlétisme avec les championnats de France qui se déroulent à Albi. Bien sûr, Clémence Beretta et d'autres Vosgiens seront de la partie. La couleur du ciel aujourd'hui, du soleil et des nuages, jusqu'à 31 degrés pour les températures. Et puis, demain samedi, soleil et nuages également de 10 à 33 degrés. Dimanche, nuages toujours, même temps bien sûr, 14 à 26 degrés, ça change très peu. Lundi, soleil et nuages de 14 à 27 degrés. Et puis mardi, soleil mais hausse des températures. Et oui.
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Patrick, viens voir. Viens voir. Viens voir, papa, viens. Fais oublier, fais oublier. Viens là que je te kisse la molaire, viens. Spadji, là, faut que j'ai une petite discussion verbale avec toi. Alors écoute-moi bien parce que là, je vais...

0: Sans déconner, c'est pas dit, dans ma vie, j'en ai fait des conneries, tu vois. J'ai volé, j'ai agressé, j'ai kidnappé des lapins. Mais jamais j'ai failloté, jamais, sur la vie de mamie. Mais ça, c'est parce que jusqu'à présent, là, je t'ai laissé trop faire, là. J'ai été trop laxatif avec toi. Mais ça vient de tes fréquentations, gros. Et voilà, Daniel, là. Daniel, ton pote Daniel. Il est chelou, ce type-là. Sérieux, déjà, jamais je l'ai vu avec un bonnet ni une casquette. Il est pas clair. Sérieux, il est là, il vient à la maison, il est comme ça, il arrive, il dit bonjour. Après, il arrive, il dit, s'il vous plaît. Ah, excusez-moi. Ah, pardon. Pour qui il m'a pris, lui? Pour Madame de Fontenay ou quoi, lui? Sans déconner, ce type-là, il a une mauvaise inflation sur toi, je te promets. Déjà, à Noël, tu m'as foutu la honte. Quand t'as demandé au Père Noël un caniche, mais dans quelle bulle de Satan vis-tu? Qu'est-ce qui se passe? T'as besoin d'un problème. Je sais pas, parle-moi, tu ne communiques pas avec moi, t'es toujours enfermé dans ta chambre là, à regarder des dessins animés là, les télézobies. À 11 ans. Mais t'es une dalpée ou quoi, sérieux? Sérieux, mais c'est pas ça la vie, je sais pas, va. La vie, c'est pas ça, faut, je sais pas, anime ton corps, motive ton âme, je sais pas, va dehors, je sais pas, va voir le monde, va dans la cage d'escalier. Qu'est-ce que tu fais dans la cage d'escalier? Tu peux faire plein de trucs dans la cage d'escalier. T'es comme ça, t'es dans la cage d'escalier. Je sais pas, tu la fenêtre, je sais pas, tu vas dehors, tu vas respirer les oiseaux, je sais pas, tu te mets comme ça, tu vois un mec qui passe, tu fais ça va, tranquille. Tu vois un autre mec qui passe, tu fais ça va, tranquille. Après, s'il n'y a plus personne qui passe, je sais pas, tu craches par terre. Toi, jamais je t'ai vu cracher par terre. Qu'est-ce qu'il y a? T'as honte de ta salive? T'as honte de ton ADN? Ta mère. Tu sais ce qu'elle m'a dit, ta mère? Alors ça, c'est la cerise sur le McDo. Ça, c'est la boulette qui fait déborder le blaze. Elle m'a dit qu'elle avait trouvé dans ton sommier, bien à l'abri des regards indiscrets, un disque de comédie musicale, Roméo et Juliette. Mais c'est quoi cette musique de barbare? Il y a même pas un... Ouais, ouais, ouais. Quand je pense que t'as été bercé au scratch, ça me fait mal à la horte, sérieux. J'ai tout fait pour toi, quand t'étais tout petit bébé comme ça, quand t'étais tout petit comme ça. C'est moi qui t'ai changé tes couches. C'est moi qui t'ai chez tort. C'est moi qui t'ai donné ton rombibeux. Et pour que tu sois tranquille dans ta tête, je t'ai nourri au Bledina au shit. T'avais tout, la petite tétine au CB, le Yupala Mercedes. Au-dessus de ton lit, il y avait même un petit Joe Star comme ça qui tournait comme ça. Et t'avais même un nounours Mike Tyson. Et toi, t'es un faillot, fils de moi. Allez, fais oublier, va, fais oublier. Allez.
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2: Presta Service, une entreprise familiale basée à Fresse, recherche son futur apprenti en CAP menuisier poseur pour un contrat de 2 ans avec le CFA d'Arches. Une offre à destination des personnes motivées et sérieuses, envie d'apprendre le métier sur le terrain. Vous pouvez contacter prestaservice.88@orange.fr. Dominique du Food Truck Pizza Selvatico va prendre sa retraite et il est à la recherche d'un remplaçant ou d'un repreneur pour assurer la continuité de l'activité. Vous pouvez, si cela vous intéresse, contacter le 07 83 38 00 49. 07 83 38 00 49. La municipalité de Rue est à la recherche d'un agent d'entretien pour un contrat à durée déterminée de 3 mois à temps partiel, à 13 heures par semaine. Et pour postuler, on vous demande au moins 1 an d'expérience. Sur l'ensemble des Vosges, eh bien, on vous propose un poste de technicien à raccordement fibre. C'est un poste en CDI à 40 heures par semaine qui vous est proposé et avec 2 ans d'expérience souhaitée. Sur Remiremont, on recherche un agent de prévention et de sécurité, poste en CDI à 35 heures par semaine, c'est avec la société Appen. Alors il faut être titulaire de la carte professionnelle en cours de validité, certificat du sauveteur secouriste du travail, diplôme d'agent de sécurité incendie et d'assistance aux personnes également. À Remiremont, la Belle Marée est à la recherche d'un assistant de gestion commerciale. C'est un poste en CDI à temps partiel, 20 heures par semaine. On vous demande 1 an d'expérience dans la vente auprès des professionnels. Il faut être également titulaire du permis. L'enseigne Burger King à Remiremont est à la recherche d'un assistant de gestion polyvalent, poste en CDI à 35 heures par semaine. 1 an d'expérience est exigé. Sur la commune d'Archette, on recherche un mécanicien d'engin de chantier, mission intérimaire de 6 mois à 39 heures par semaine, avec 2 ans d'expérience, et il faut posséder le permis. Toujours à Archette, un poste d'ouvrier d'exécution de travaux publics vous est proposé, c'est pour une mission intérimaire de 3 mois à 39 heures par semaine, poste ouvert aux débutants avec formation CAP-BEP et le permis. À la Bresse, on recherche un assistant achat gestion de projet pour une mission intérimaire de 3 mois à 35 heures par semaine. Pour postuler, il faut avoir 1 an d'expérience, avoir une formation Bac plus 3 à plus 5 en gestion de projet. La chocolaterie Schmitt à Jurarmé recherche un pâtissier chocolatier pour un CDI à 35 heures par semaine avec formation CAP-BEP et 3 ans d'expérience.
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0: Claude Vanly, je suis sur Radio des Ballons, ça pète le feu.
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1: L'actualité en ce vendredi, c'est Peranel qui sera le nom de Nestlé Waters, repris à 50% par l'états-unienne Platinum Equity. Méfiance visible du côté des élus et les organisations syndicales craignent les fonds d'investissement américains. Les faux billets, mardi 15 juillet, lors du marché au soir à Grange, un homme a payé les achats chez 8 commerçants avec de faux 50 euros. Un commerçant qui avait un testeur a déjoué la supercherie et appelé les gendarmes. Bien sûr, le but était de se faire rendre la monnaie pour des achats d'environ 5 euros. L'enquête se poursuit. Au col du plafond, un conducteur a perdu le contrôle de sa voiture qui est allée au ravin. Il s'est retrouvé presque 50 mètres plus bas. Le conducteur de 25 ans et sa passagère de 20 ans ont des traumatismes crâniens. Ils ont dû être désincarcérés d'ailleurs. Près du stade Boulomier à Vittel, peu après minuit jeudi, un conducteur de 30 ans a encastré sa voiture contre un arbre. L'homme a été transporté à Nancy. Il est dans le coma. Mardi en soirée, des voleurs entrés dans une maison sont repartis avec 15 mètres de tuyaux en cuivre, ce qui a provoqué l'inondation de la maison inoccupée. À Charmes, Anthony Raymond condamné à 5 ans et demi de prison par la cour d'assises, ceci pour vol avec violence pour le décès de Marie-Louise Chabada, 80 ans, de Charmes, c'était suite au cambriolage de sa maison. La cueillette des brimbelles au Grand Ventron, les forces de l'ordre ont mis fin à un véritable trafic avec revente qui concernait d'ailleurs beaucoup de monde. Décès de Michel Crochemort, né colonel, obsèques samedi à 14h30 à l'église de Docelles. Jocelyne Gravier, née Marbachet, 72 ans, obsèques lundi à 14h30 à l'église de Vecoux. Et puis les obsèques de Marie-Madeleine Noël, 85 ans, ce vendredi à 14h30 à l'église de Fraisse. Henri Didelot, 98 ans, ce vendredi à 14h30 à l'église d'Éloie. Marc Seignier, 69 ans, demain samedi à 10h à l'église de Ramonchamp. Christophe Prévost, 57 ans, demain samedi à 14h au funérarium d'Éloie. Elisabeth Mougin, 76 ans, lundi à 10h30 au temple protestant de Remiremont. Et le sport avec le Tour de France, on s'approche de la fin, mais les Alpes. Et la 18e étape a été remportée par l'équatorien Richard Carapaz, hier souvent placé, rarement gagnant. Le Slovène Tadej Pogacar est bien sûr toujours en jaune. Aujourd'hui, dure étape entre Gap et l'Alpe d'Huez, avec l'arrivée bien sûr à l'Alpe d'Huez à 1850 mètres, ce ne sera pas rien. Et ce week-end, l'athlétisme avec les championnats de France qui se déroulent à Albi. Bien sûr, Clémence Beretta et d'autres Vosgiens seront de la partie. La couleur du ciel aujourd'hui, du soleil et des nuages, jusqu'à 31 degrés pour les températures. Et puis, demain samedi, soleil et nuages également de 10 à 33 degrés. Dimanche, nuages toujours, même temps bien sûr, 14 à 26 degrés, ça change très peu. Lundi, soleil et nuages de 14 à 27 degrés. Et puis mardi, soleil mais hausse des températures. Et oui.
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0: 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L'actualité en ce vendredi, c'est Peranel qui sera le nom de Nestlé Waters, repris à 50% par l'états-unienne Platinum Equity. Méfiance visible du côté des élus et les organisations syndicales craignent les fonds d'investissement américains. Les faux billets, mardi 15 juillet, lors du marché au soir à Grange, un homme a payé les achats chez 8 commerçants avec de faux 50 euros. Un commerçant qui avait un testeur a déjoué la supercherie et appelé les gendarmes. Bien sûr, le but était de se faire rendre la monnaie pour des achats d'environ 5 euros. L'enquête se poursuit. Au col du plafond, un conducteur a perdu le contrôle de sa voiture qui est allée au ravin. Il s'est retrouvé presque 50 mètres plus bas. Le conducteur de 25 ans et sa passagère de 20 ans ont des traumatismes crâniens. Ils ont dû être désincarcérés d'ailleurs. Près du stade Boulomier à Vittel, peu après minuit jeudi, un conducteur de 30 ans a encastré sa voiture contre un arbre. L'homme a été transporté à Nancy. Il est dans le coma. Mardi en soirée, des voleurs entrés dans une maison sont repartis avec 15 mètres de tuyaux en cuivre, ce qui a provoqué l'inondation de la maison inoccupée. À Charmes, Anthony Raymond condamné à 5 ans et demi de prison par la cour d'assises, ceci pour vol avec violence pour le décès de Marie-Louise Chabada, 80 ans, de Charmes, c'était suite au cambriolage de sa maison. La cueillette des brimbelles au Grand Ventron, les forces de l'ordre ont mis fin à un véritable trafic avec revente qui concernait d'ailleurs beaucoup de monde. Décès de Michel Crochemort, né colonel, obsèque samedi à 14h30 à l'église de Docel. Jocelyne Gravier, née Marbachet, 72 ans, obsèque lundi à 14h30 à l'église de Vecou. Et puis les obsèques de Marie-Madeleine Noël, 85 ans, ce vendredi à 14h30 à l'église de Fraisse. Henri Didelot, 98 ans, ce vendredi à 14h30 à l'église d'Éloie. Marc Seignier, 69 ans, demain samedi à 10h à l'église de Ramonchamp. Christophe Prévost, 57 ans, demain samedi à 14h au funérarium d'Éloie. Elisabeth Mougin, 76 ans, lundi à 10h30 au temple protestant de Remiremont. Et le sport avec le Tour de France, on s'approche de la fin, mais les Alpes. Et la 18e étape a été remportée par l'équatorien Richard Carapaz, hier souvent placé, rarement gagnant. Le Slovène Tadej Pogacar est bien sûr toujours en jaune. Aujourd'hui, dure étape entre Gap et l'Alpe d'Huez, avec l'arrivée bien sûr à l'Alpe d'Huez à 1850 mètres, ce ne sera pas rien. Et ce week-end, l'athlétisme avec les championnats de France qui se déroulent à Albi. Bien sûr, Clémence Beretta et d'autres Vosgiens seront de la partie. La couleur du ciel aujourd'hui, du soleil et des nuages, jusqu'à 31 degrés pour les températures. Et puis, demain samedi, soleil et nuages également de 10 à 33 degrés. Dimanche, nuages toujours, même temps bien sûr, 14 à 26 degrés, ça change très peu. Lundi, soleil et nuages de 14 à 27 degrés. Et puis mardi, soleil mais hausse des températures. Et oui.
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1: La vie au pays de Remiremont et ses alentours avec le concert de Luc Arbogast, révélé au grand public grâce à l'émission The Voice, qui donnera donc ce spectacle en ouverture de la fête médiévale vendredi 7 août à partir de 20h30. Palais des congrès à Remiremont, concert est à 30 euros, information réservation à compagnie-medieval.fr ou à la boutique Arborea et organisée par Abendo. La fête médiévale justement du serment de la Franche-Pierre, banquet, spectacle, artisans, chasse au trésor, durant un week-end, découvrez Remiremont au temps des chevaliers et des ménestrels. Ce sera le samedi 8 août de 10h à 22h et le dimanche 9 de 10h à 19h au centre-ville, accès libre et gratuit à la fête médiévale, mêmes organisateurs d'ailleurs. Un concert de cuivre par l'ensemble Escapade, un regard en coulisses, vendredi 14 août à 18h, parvis de l'église abbatiale, accès libre et gratuit. Organisé par Musique à Remiremont. Le don du sang, ce sera le mercredi 19 août de 15h30 à 19h30 au Palais des Congrès, organisé par l'établissement français du sang, évidemment. Puis il y a une exposition, que s'est-il passé après l'album Jeunesse de Nicolette Imbert jusqu'au 29 août à la médiathèque de Remiremont, accès libre et gratuit aux horaires d'ouverture de la médiathèque, organisée par la communauté de communes de la Porte des Vosges méridionales. Le rallye des vallées, on ne sait pas s'il aura lieu vendredi 21 et samedi 22 août, départ du Champ de Mars, accès libre et gratuit, programme complet sur azadesvallées.site.fr, mais là justement vous en saurez plus. Sachez que fin août, nous n'y sommes pas, mais ce sera le forum des associations avec Radio des Ballons de 10h à 18h au Palais des Congrès d'Assez Libre et Gratuit. Plus de 60 associations locales participeront. Et puis il y aura le 30 août également la course des garçons de café qui s'élance plateau en main dans une course sans renverser une seule goutte à 13h30 place de l'Âtre de Tassigny. Le 30 août, nous n'y sommes pas. Mais nous aurons l'occasion, bien sûr, d'y revenir. Et puis après, ce seront déjà les manifestations de septembre. Alors, nous les verrons à ce moment-là.
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10: La vie au Pays des Lacs, Gérard May, la vie également donc vallée de la Moselotte à partir de la Bresse, l'association Art et Tradition Populaire Jérômois propose une exposition, Gérard May, caricature Jean Grossier, poids et mesures, outils insolites de Vincent Baudin et Jean-Pierre Stocchetti du 11 au 19 août à l'espace Tilleul, donc salle Jean Grossier justement, vernissage à 18h le mardi 11 août et de 10h à midi et de 15h à 19h, ce sont les heures d'ouverture de la salle. Côté également de la Bresse, eh bien d'abord au complexe aquatique, il y a plein de choses puisque tous les lundis de 18h à 19h, c'est l'aquagym mystère et le parcours aquatique ludique et éducatif tous les mercredis de 10h à 18h, les cours d'aquagym tous les jeudis de 12h30 à 13h30, c'est à la piscine et le 15 août, voyez là-bas du côté de la Bresse, avec notamment exposition championne dans les traces des sœurs Leduc, exposition photo qui rend hommage au parcours des championnes vosgiennes en plein air au pied de la chapelle et ça se passe à l'Ermitage Frère Joseph à Ventron, évidemment. Expo d'été, Philippe Claudel, photographe et sculpteur, présente son expo intitulée Face au paysage, ainsi que les travaux manuels réalisés au cours de l'année par les élèves de l'école maternelle de la Tourterelle jusqu'au 4 août. Entrée libre du mardi au vendredi et le dimanche de 10h à midi et de 14h à 18h. Le samedi de 14h à 18h, c'est fermé. Le lundi, c'est à la maison de la Bresse. Évidemment, c'est à la Bresse. Expo photo également. L'école dehors, au jardin de Bernadette. C'est une expo, le travail de Michel Laurent avec les écoles de Luce et de Sapois. Faites-vous discret et respectez le jardin qui vous accueille. Écoutez la nature. Visite gratuite et libre tous les jours. L'entrée libre, ce sont les jardins de Bernadette et ça se passe à Vanier, si je ne me trompe, du côté du haut du taux.
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0: Presta Service, une entreprise familiale basée à Fresse, recherche son futur apprenti en CAP menuisier poseur pour un contrat de 2 ans avec le CFA d'Arches. Une offre à destination des personnes motivées et sérieuses, envie d'apprendre le métier sur le terrain. Vous pouvez contacter prestaservice.88@orange.fr. Dominique du food truck Pizza Selvatico va prendre sa retraite et il est à la recherche d'un remplaçant ou d'un repreneur pour assurer la continuité de l'activité. Vous pouvez, si cela vous intéresse, contacter le 07 83 38 00 49. 07 83 38 00 49. La municipalité de Rue est à la recherche d'un agent d'entretien pour un contrat à durée déterminée de 3 mois à temps partiel, à 13 heures par semaine. Et pour postuler, on vous demande au moins 1 an d'expérience. Sur l'ensemble des Vosges, on vous propose un poste de technicien à raccordement fibre. C'est un poste en CDI à 40 heures par semaine qui vous est proposé et avec 2 ans d'expérience souhaitée. Sur Remiremont, on recherche un agent de prévention et de sécurité, poste en CDI à 35 heures par semaine, c'est avec la société APEN. Alors il faut être titulaire de la carte professionnelle en cours de validité, certificat du sauveteur secouriste du travail, diplôme d'agent de sécurité incendie et d'assistance aux personnes également. À Remiremont, la Belle Marée est à la recherche d'un assistant de gestion commerciale. C'est un poste en CDI à temps partiel, 20 heures par semaine. On vous demande 1 an d'expérience dans la vente auprès des professionnels. Il faut être également titulaire du permis. L'enseigne Burger King à Remiremont est à la recherche d'un assistant de gestion polyvalent, poste en CDI à 35 heures par semaine. 1 an d'expérience est exigé. Sur la commune d'Archette, on recherche un mécanicien d'engin de chantier, mission intérimaire de 6 mois à 39 heures par semaine, avec 2 ans d'expérience, et il faut posséder le permis. Toujours à Archette, un poste d'ouvrier d'exécution de travaux publics vous est proposé, c'est pour une mission intérimaire de 3 mois à 39 heures par semaine, poste ouvert aux débutants avec formation CAP-BEP et le permis. À la Bresse, on recherche un assistant achat gestion de projet pour une mission intérimaire de 3 mois à 35 heures par semaine. Pour postuler, il faut avoir 1 an d'expérience, avoir une formation Bac plus 3 à plus 5 en gestion de projet. La chocolaterie Schmitt à Gérardmer recherche un pâtissier chocolatier pour un CDI à 35 heures par semaine avec formation CAP-BEP et 3 ans d'expérience.
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0: y a un drame que vous allez pouvoir découvrir à la MCL de Gérardmer, film de Naomi Kawase. L'histoire, c'est celle de Cory, c'est une Française qui vit au Japon. Elle s'occupe d'enfants en attente de greffe cardiaque à l'hôpital de Kobe. Mais la culture japonaise a du mal à accepter le don d'organes. Et en même temps qu'elle tente de trouver un organe pour un enfant, son compagnon disparaît. Elle va devoir jouer sur les deux fronts. C'est un film qui est noté 3,3 par la presse et 3,4 par les spectateurs. Ce sont les notes d'Allociné sur 5. Et puis comme tous les étés, il y a pas mal de films d'animation qui vous sont proposés, avec notamment le Little Film Festival, où vous pourrez retrouver le film Rita et les crocodiles, aussi bien au Majestic de Remiremont qu'à la MCL de Gérardmer. Vous verrez également les nouvelles aventures de Gros Pois et Petit Point, c'est toujours à la MCL. Le film d'animation Jumpers est toujours à l'affiche du côté de la MCL. Autre film que vous allez pouvoir retrouver, c'est Toy Story 5 ou encore des Mignons et des Monstres. À noter qu'à Remiremont, il y a également le film d'animation Kaira Princesse Inca. Retrouvez également Vaiana, la légende du bout du monde. Alors à l'origine, c'était bien sûr un film d'animation de Disney. Et donc là, c'est la version live action, un passage obligé maintenant pour tous les grands films de Disney. Alors dans ce film, on y retrouve Catherine Lega Aya et puis Dwayne Johnson dans les rôles principaux. Et donc Vaiana est à voir en ce moment à l'entracte de Vanier ou encore au Majestic à Remiremont. La bataille de Gaulle, partie 2, J'écris ton nom, le biopic d'Antoine Baudry avec Simon Abkarian qui incarne le général de Gaulle. C'est un film donc historique très bien noté, 3,8 par la presse et 4,5 par les spectateurs. Un film qui vous est proposé à la fois au Majestic de Remiremont, à l'entracte de Vanier. Vous le retrouverez également au cinéma Le Grand Écran de la Bresse ainsi qu'au casino de Gérardmer. Et puis la partie 1 est toujours à l'affiche à la MCL. L'Odyssée, le grand peplum de Christopher Nolan qui mêle action et aventure avec Matt Damon, Tom Holland ou encore Anne Hathaway est toujours à l'affiche. C'est à Remiremont au Majestic et puis au casino de Gérardmer. Avec l'Odyssée, les notes sont assez bonnes. 4,1 pour la presse et 4,3 pour les spectateurs. Vous allez donc retrouver la fameuse aventure d'Ulysse de retour vers Ithaque, son royaume.
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2: La vie au pays de Remiremont et ses alentours avec le concert de Luc Arbogast, révélé au grand public grâce à l'émission The Voice, qui donnera donc ce spectacle en ouverture de la fête médiévale vendredi 7 août à partir de 20h30. Palais des congrès à Remiremont, concert est à 30 euros, information réservation à compagnie-medieval.fr ou à la boutique Arborea et organisé par Abendo. La fête médiévale, justement, du serment de la Franche-Pierre, banquet, spectacle, artisan, chasse au trésor, durant un week-end, découvrez Remiremont au temps des chevaliers et des ménestrels. Ce sera le samedi 8 août de 10h à 22h et le dimanche 9 de 10h à 19h au centre-ville, accès libre et gratuit à la fête médiévale, mêmes organisateurs d'ailleurs. Un concert de cuivre par l'ensemble Escapade, un regard en coulisses, vendredi 14 août à 18h, parvis de l'église abbatiale, accès libre et gratuit, organisé par Musique à Remiremont. Le don du sang, ce sera le mercredi 19 août de 15h30 à 19h30 au Palais des Congrès, organisé par l'établissement français du sang, évidemment. Puis il y a une exposition, que s'est-il passé après l'album Jeunesse de Nicolette Imbert, jusqu'au 29 août à la médiathèque de Remiremont, accès libre et gratuit aux horaires d'ouverture de la médiathèque organisée par la communauté de communes de la Porte des Vosges méridionales. Le rallye des vallées, on ne sait pas s'il aura lieu vendredi 21 et samedi 22 août, départ du Champ de Mars, accès libre et gratuit. Programme complet sur azadesvallées.sitew.fr, mais là, justement, vous en saurez plus. Sachez que fin août, nous n'y sommes pas, mais ce sera le forum des associations avec Radio des Ballons de 10h à 18h au Palais des Congrès, d'assez libre et gratuit. Plus de 60 associations locales participeront. Et puis, il y aura le 30 août également la course des garçons de café, qui s'élance plateau en main dans une course sans renverser une seule goutte à 13h30, place de l'Âtre de Tassigny, le 30 août. Nous n'y sommes pas, mais nous aurons l'occasion, bien sûr, d'y revenir. Et puis après, ce seront déjà les manifestations de septembre, alors nous les verrons à ce moment-là.
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1: La vie au pays des lacs, Gérard Mé, la vie également donc vallée de la Moselotte à partir de la Bresse, l'association Art et Traditions Populaires Jérômois propose une exposition, Gérard Mé caricature Jean Grossier, poids et mesures, outils insolites de Vincent Baudin et Jean-Pierre Stocchetti du 11 au 19 août à l'espace Tilleul, donc salle Jean Grossier justement, vernissage à 18h le mardi 11 août et de 10h à midi et de 15h à 19h, ce sont les heures d'ouverture de la salle. Côté également de la Bresse, eh bien d'abord au complexe aquatique, il y a plein de choses puisque tous les lundis de 18h à 19h, c'est l'aquagym mystère et le parcours aquatique ludique et éducatif tous les mercredis de 10h à 18h, les cours d'aquagym tous les jeudis de 12h30 à 13h30, c'est à la piscine et la piscine le 15 août, voyez là-bas du côté de la Bresse, avec notamment exposition championne dans les traces des sœurs Leduc, exposition photo qui rend hommage au parcours des championnes vosgiennes en plein air au pied de la chapelle et ça se passe à l'Ermitage Frère Joseph à Ventron, évidemment. Expo d'été, Philippe Claudel, photographe et sculpteur, présente son expo intitulée Face au paysage, ainsi que les travaux manuels réalisés au cours de l'année par les élèves de l'école maternelle de la Tourterelle jusqu'au 4 août. Entrée libre du mardi au vendredi et le dimanche de 10h à midi et de 14h à 18h. Le samedi de 14h à 18h, c'est fermé. Le lundi, c'est à la maison de la Bresse. Évidemment, c'est à la Bresse. Expo photo également. L'école dehors, au jardin de Bernadette. C'est une expo, le travail de Michel Laurent avec les écoles de Luce et de Sapois. Faites-vous discret et respectez le jardin qui vous accueille. Écoutez la nature. Visite gratuite et libre tous les jours. L'entrée libre, ce sont les jardins de Bernadette et ça se passe à Vanier, si je ne me trompe, du côté du haut du taux.
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0: c'est tout bon.
1: Découvrez la célèbre maison de la négritude à Champagny en Haute-Saône. Reproduction de nombreux documents contemporains de l'esclavage des Noirs. Le visiteur découvre dans une exposition dynamique et pédagogique rénovée. 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Jusqu'au vendredi 30 novembre, exposition Victor Schœlcher qui abolit l'esclavage en 1848. Visite guidée tous les vendredis à 16h30, visite audio guidée. Du mardi au vendredi de 10h à midi et de 13h30 à 17h30. Du samedi au dimanche de 14h à 18h. 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
6: L'actualité en ce vendredi, c'est Peranel qui sera le nom de Nestlé Waters, repris à 50% par l'états-unienne Platinum Equity. Méfiance visible du côté des élus et les organisations syndicales craignent les fonds d'investissement américains. Les faux billets, mardi 15 juillet, lors du marché au soir à Grange, un homme a payé les achats chez 8 commerçants avec de faux 50 euros. Un commerçant qui avait un testeur a déjoué la supercherie et appelé les gendarmes. Bien sûr, le but était de se faire rendre la monnaie pour des achats d'environ 5 euros. L'enquête se poursuit. Au col du plafond, un conducteur a perdu le contrôle de sa voiture qui est allée au ravin. Il s'est retrouvé presque 50 mètres plus bas. Le conducteur de 25 ans et sa passagère de 20 ans ont des traumatismes crâniens. Ils ont dû être désincarcérés d'ailleurs. Près du stade Boulomier à Vittel, peu après minuit jeudi, un conducteur de 30 ans encastrait sa voiture contre un arbre. L'homme a été transporté à Nancy. Il est dans le coma. Mardi en soirée, des voleurs entrés dans une maison sont repartis avec 15 mètres de tuyaux en cuivre, ce qui a provoqué l'inondation de la maison inoccupée. À Charmes, Anthony Raymond condamné à 5 ans et demi de prison par la cour d'assises, ceci pour vol avec violence pour le décès de Marie-Louise Chabada, 80 ans, de Charmes, c'était suite au cambriolage de sa maison. La cueillette des brimbelles au Grand Ventron, les forces de l'ordre ont mis fin à un véritable trafic avec revente qui concernait d'ailleurs beaucoup de monde. Décès de Michel Crochemort, né colonel, obsèque samedi à 14h30 à l'église de Docelles. Jocelyne Gravier, née Marbachet, 72 ans, obsèques lundi à 14h30 à l'église de Vecou. Et puis les obsèques de Marie-Madeleine Noël, 85 ans, ce vendredi à 14h30 à l'église de Fraisse. Henri Didelot, 98 ans, ce vendredi à 14h30 à l'église d'Éloie. Marc Seignier, 69 ans, demain samedi à 10h à l'église de Ramonchamp. Christophe Prévost, 57 ans, demain samedi à 14h au funérarium d'Éloie. Elisabeth Mougin, 76 ans, lundi à 10h30 au temple protestant de Remiremont. Et le sport avec le Tour de France, on s'approche de la fin, mais les Alpes. Et la 18e étape a été remportée par l'équatorien Richard Carapaz, hier souvent placé, rarement gagnant. Le Slovène Tadej Pogacar est bien sûr toujours en jaune. Aujourd'hui, dure étape entre Gap et l'Alpe d'Huez, avec l'arrivée bien sûr à l'Alpe d'Huez à 1850 mètres, ce ne sera pas rien. Et ce week-end, l'athlétisme avec les championnats de France qui se déroulent à Albi. Bien sûr, Clémence Beretta et d'autres Vosgiens seront de la partie. La couleur du ciel aujourd'hui, du soleil et des nuages, jusqu'à 31 degrés pour les températures. Et puis, demain samedi, soleil et nuages également de 10 à 33 degrés. Dimanche, nuage toujours, même temps bien sûr, 14 à 26 degrés, ça change très peu. Lundi, soleil et nuage de 14 à 27 degrés. Et puis mardi, soleil mais hausse des températures. Et oui.

0: Presta Service, une entreprise familiale basée à Fresse, recherche son futur apprenti en CAP menuisier poseur pour un contrat de 2 ans avec le CFA d'Arches. Une offre à destination des personnes motivées et sérieuses, envie d'apprendre le métier sur le terrain. Vous pouvez contacter prestaservice.88@orange.fr. Dominique du food truck Pizza Selvatico va prendre sa retraite et il est à la recherche d'un remplaçant ou d'un repreneur pour assurer la continuité de l'activité. Vous pouvez, si cela vous intéresse, contacter le 07 83 38 00 49. 07 83 38 00 49. La municipalité de Rue est à la recherche d'un agent d'entretien pour un contrat à durée déterminée de 3 mois à temps partiel, 13 heures par semaine. Et pour postuler, on vous demande au moins 1 an d'expérience. Sur l'ensemble des Vosges, eh bien, on vous propose un poste de technicien à raccordement fibre. C'est un poste en CDI à 40 heures par semaine qui vous est proposé et avec 2 ans d'expérience souhaitée. Sur Remiremont, on recherche un agent de prévention et de sécurité, poste en CDI à 35 heures par semaine, c'est avec la société APEN. Alors il faut être titulaire de la carte professionnelle en cours de validité, certificat du sauveteur secouriste du travail, diplôme d'agent de sécurité incendie et d'assistance aux personnes également. À Remiremont, la Belle Marée est à la recherche d'un assistant de gestion commerciale. C'est un poste en CDI à temps partiel, 20 heures par semaine. On vous demande 1 an d'expérience dans la vente auprès des professionnels. Il faut être également titulaire du permis. L'enseigne Burger King à Remiremont est à la recherche d'un assistant de gestion polyvalent, poste en CDI à 35 heures par semaine. 1 an d'expérience est exigé. Sur la commune d'Archette, on recherche un mécanicien d'engin de chantier, mission intérimaire de 6 mois à 39 heures par semaine, avec 2 ans d'expérience, et il faut posséder le permis. Toujours à Archette, un poste d'ouvrier d'exécution de travaux publics vous est proposé, c'est pour une mission intérimaire de 3 mois à 39 heures par semaine, poste ouvert aux débutants avec formation CAP-BEP et le permis. À la Bresse, on recherche un assistant achat gestion de projet pour une mission intérimaire de 3 mois à 35 heures par semaine. Pour postuler, il faut avoir 1 an d'expérience, avoir une formation Bac plus 3 à plus 5 en gestion de projet. La chocolaterie Schmitt à Jurarmé recherche un pâtissier chocolatier pour un CDI à 35 heures par semaine avec formation CAP-BEP et 3 ans d'expérience.
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10: La vie au pays de Remiremont et ses alentours avec le concert de Luc Arbogast, révélé au grand public grâce à l'émission The Voice, qui donnera donc ce spectacle en ouverture de la fête médiévale vendredi 7 août à partir de 20h30. Palais des congrès à Remiremont, concert est à 30 euros, information réservation à compagnie-medieval.fr ou à la boutique Arborea et organisée par Abendo. La fête médiévale justement du serment de la Franche-Pierre, banquet, spectacle, artisan, chasse au trésor, durant un week-end, découvrez Remiremont au temps des chevaliers et des ménestrels. Ce sera le samedi 8 août de 10h à 22h et le dimanche 9 de 10h à 19h au centre-ville, accès libre et gratuit à la fête médiévale, mêmes organisateurs d'ailleurs. Un concert de cuivre par l'ensemble Escapade, un regard en coulisses, vendredi 14 août à 18h, parvis de l'église abbatiale, accès libre et gratuit, organisé par Musique à Remiremont. Le don du sang, ce sera le mercredi 19 août de 15h30 à 19h30 au Palais des Congrès, organisé par l'établissement français du sang, évidemment. Puis il y a une exposition, que s'est-il passé après l'album Jeunesse de Nicolette Imbert, jusqu'au 29 août à la médiathèque de Remiremont, accès libre et gratuit aux horaires d'ouverture de la médiathèque, organisée par la communauté de communes de la Porte des Vosges méridionales. Le rallye des vallées, on ne sait pas s'il aura lieu vendredi 21 et samedi 22 août, départ du Champ de Mars, accès libre et gratuit. Programme complet sur azadesvallées.site.fr, mais là justement vous en saurez plus. Sachez que fin août, oui, nous n'y sommes pas, mais ce sera le forum des associations avec Radio des Ballons de 10h à 18h au Palais des Congrès, d'assez libre et gratuit. Plus de 60 associations locales participeront. Et puis il y aura le 30 août également la course des garçons de café qui s'élance plateau en main dans une course sans renverser une seule goutte à 13h30 place de l'Âtre de Tassigny. Le 30 août, nous n'y sommes pas, mais nous aurons l'occasion bien sûr d'y revenir. Et puis après, ce seront déjà les manifestations de septembre, alors nous les verrons à ce moment-là.
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1: On laisse Karine et Emmerich et on prend plaisir à écouter Dokheim et Kenny Haiti. Assurant titre que je vous propose en écoute.

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1: Il est originaire de la Martinique, il s'appelle Bicasti, avec lui La Chouixi. Ils nous sortent directement de l'album Contraste, Mobao.

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1: Prenez les Platinium Volume 2 et j'aurais trouvé Bouma. Et nous, et puis le roi de la rumba congolaise, nous, et puis Mopao. Et nous sommes avec Kofi Olomide.

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2: Elle nous vient de l'île de la Réunion, et

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